0: and not my OnlyFans.
1: Ça des bons créoles, il fait. Pour faire l'argent, pour faire la vie. Ça, des bons créoles
2: oh,
1: comme toi.
2: Oh, mais ça, mon gars, mais ça, mon frère, moi, c'est différent, tu connais. Parce que là, moi, tu viens pour quitter la légende. Moi, ici, dans la Californie, je cherche la vie.
3: KEXP Seattle. KEXC Alameda, Oakland, San Francisco.